Mes chers amis, la Bible nous dit dans Jean 3,16 que Dieu a tant aimé le monde qu'il a donné son Fils unique, afin que quiconque croit en lui ne périsse point, mais qu'il ait la vie éternelle. N'oubliez pas que vous êtes aussi du nombre. Alors je vous en conjure, cherchez savoir.